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0: On est tous des magiciens amateurs ou professionnels. Tout le monde a des dons paranormaux ou des dons normaux. Ou certains ont des dons infranormaux. C'est vrai, c'est vrai. Mais je pense que tout homme peut être Pikachu. Et toute femme peut être Mary Poppins. Ouais.
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Là, pour moi, c'est très évident, je vais faire une chanson pour ma grand-mère maintenant. Mais je comprends que ce soit pas forcément une évidence pour vous. Pour moi, il y a un lien total, voyez-vous, entre les deux.

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